0: quedará como una marca importante de mi trayectoria, porque me siento así, o sea, me siento muy responsable.
1: ¿Es más difícil superarlo para un entrenador que para un jugador?
0: Yo siempre digo que los jugadores viven en una nube distinta. Yo he sido jugador, he sido joven y hacías un partido malo y al día siguiente se te había olvidado. Un entrenador le da muchas más vueltas a todo y tiene más frentes abiertos. Es difícil desconectar de un día malo cuando eres entrenador y este día, evidentemente, lo superas simplemente con trabajo para intentar mejorar lo que has hecho mal, pero sí que lo vas a recordar siempre. Entonces, bueno, la manera de superarlo es intentar demostrar que has podido fallar, pero que siempre has intentado dar tu máximo rendimiento. Eso sí que tengo la sensación de que en todo momento di lo mejor de mí mismo, aunque no fuera suficiente.
1: La última me la guardo para mí, pero os dejo. Aquí tenéis al míster. No sé si el casero quiere. Por cierto, ¿era buen casero o no, Esteban?
2: No, excelente.
1: Sí. ¿No le diste
2: Peor
1: guerra?
2: que, peor que, peor que entrenador. Peor que
1: ¿Rompiste
2: entrenador.
1: algo? ¿Se quedó con la fianza o algo? Aprovecha ahora, ¿eh?
2: Yo hice mi obligación, que era pagar al día,
1: Ojo.
2: y me trató fenomenal,
1: Muy
2: porque
1: bien.
2: además era mi primera experiencia fuera de casa y, bueno, no es fácil encontrar un piso en Madrid en aquel momento. Me trató fenomenal y, jolín, a la hora de decir una cosa, bueno, primero, creo que le viene muy bien el estilo de fútbol holandés en general para Mitchell. Si está muy lejos ahora el Ajax de lo que él decía del Madrid o del Barça, quiero decir, si yo crecí con el Ajax de Van der Sar, etcétera, que además tienes un portero parecido con Ter Stegen, si está muy lejos o vamos a ver un Ajax pronto, pues peleando por poder ganar algún título europeo.
0: Bueno, a ver, Esteban, ya sabes que bueno, por cierto, era un inquilino genial. Nos dio caché en la casa porque estaba en Atlético de Madrid y
1: Ah, cuidado. Claro. Se
0: eso
1: revalorizó.
0: hace que se revalorice la casa. No, a ver, las comparaciones son odiosas. Lo que pasa que, evidentemente, el Ajax lleva sin ganar la Liga desde la 21-22 y en Europa, en esos años, tampoco ha tenido un rendimiento acorde a un poco la historia, lo que dices tú, de esas generaciones que el Ajax siempre ha tenido, pues, grandes jugadores jóvenes, que es verdad que cada vez salen antes, ¿no? De aquí del Ajax, y entonces da muy poco tiempo como para formar un equipo del nivel de Madrid y Barça, que estamos hablando de que podrían estar entre los tres, cuatro mejores equipos del mundo. Entonces, yo creo que ahora estamos lejos de eso. Estamos lejos. Pero estamos con una persona de director deportivo que es Jordi Cruyff, que ya sabéis el legado que tiene detrás. Es muy exigente y él lo que quiere es devolver al Ajax donde él cree que debe estar. Entonces, bueno, el primer paso es hacer un equipo competitivo para este año, para luchar aquí en la liga doméstica, para intentar pelear con PSV, con Feyenoord por ganar el título y luego pues volver a ser referencia en Europa. Eso yo creo que es un mensaje que Jordi tiene muy claro que hay que dar.
3: Paco. Mister, buenas noches.
0: Buenas
3: Aunque
0: noches.
3: el fútbol, el idioma del fútbol es internacional, ¿ahí cómo te vas a comunicar con todos ellos? Me refiero, hay mucho neerlandés, que no sé si también dominan, me imagino que sí, el inglés,
0: El
3: pero
0: inglés.
3: vas a...
1: No como él, porque él...
3: ¿Vas a utilizar a Ter Stegen, además de portero y capitán en el campo de traductor, o te vas a manejar prontito como hiciste con el catalán?
0: No, a ver, ya me manejo en inglés todas las charlas tácticas.
3: Ah, bien.
0: Evidentemente me las preparo antes. Hay un poco menos de improvisación.
3: Ajá.
0: Cuando quiero mandar un mensaje desde el corazón me cuesta mucho, pero todo lo que preparo a nivel táctico está preparado de antes. Ahora me cuesta, pues como dices, el doble, porque lo tengo que preparar en español y luego traducirlo para llevárselo a los jugadores de la mejor manera. Y las charlas del corazón a veces uso pues el Spanglish, porque al final es muy difícil transmitir algo y no te salen las palabras en 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